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N'est-ce pas?

Bonjour à toutes et bonjour à tous et bienvenue sur le 103.2 Radio Saint-Nabor en ce mardi matin. Voilà, dans votre émission Réveil Matin, je suis là pour vous sortir du lit et vous ramener dans la bonne humeur en ce mardi. Soyez les bienvenus, heureux de partager donc cette émission avec vous. On est ensemble donc jusqu'à 12h, on programme plein de belles choses. Aux environs de 8h30, on parlera notre prénom du jour. À 9h15, on ira dans notre coin jardin. À 9h30, vous avez rendez-vous avec vos infos locales et régionales de Radio Saint-Nabor. Ensuite, on ira jusqu'à 10h pour écouter votre horoscope. Et après l'horoscope, ce sera donc l'envolée de vos messages, si vous le souhaitez, bien sûr. Voilà, donc, côté musique, on va démarrer avec Aiko Aiko. Ensuite, on écoutera Nuaikus Magdalena Michael Holm. Voilà, et puis, donc, je salue au passage, il ne faut pas les oublier, nos amis internautes, ils sont là, ils nous écoutent sur notre site, qui n'est autre que radiosanabor.org. Merci à vous, peut-être, vous partagez cette matinée avec nous, ou tout au long de l'année, vous nous écoutez, vous avez envie de partir en vacances, vous pouvez nous prendre avec, il n'y a pas de problème. Là, vous allez aux quatre coins de France, aux quatre coins du monde. Si vous avez une connexion Internet, vous pouvez donc nous capter. Bonne matinée à vous, bon réveil et belle journée encore.

8h18, nous sommes aujourd'hui donc le mardi 30 juin, déjà le dernier jour du mois de juin, déjà demain sera le 1er juillet, et ça passe très très vite. Alors nous fêtons les Martials, on verra tout à l'heure aux environs de 8h30 votre prénom à vous les Martials. Côté musique, c'est maintenant Emma Verliebt et Guy March. Ensuite on écoutera Salvatore Adamo, une mèche de cheveux.

Nous sommes donc aujourd'hui le 30 juin et nous fêtons les Martial. On va voir un petit peu votre prénom donc à vous les Martial. C'est un prénom sans équivoque. Il sonne comme un synonyme de l'adjectif dont il est le dérivé. Difficile d'imaginer Martial timide, angoissé ou humble, en le pressant tout au contraire taillé pour les grands espaces et les grandes conquêtes, impulsif, généreux et soucieux de préserver son indépendance. On ajoutera qu'il est franc comme l'or et supporte mal les conventions locales sociales. C'est indépendant, souvent un peu brouillant et bourru, n'aime pas qu'on lui résiste. Son charme fait qu'on n'aime pas non plus lui résister, c'est vrai aussi. Alors l'étymologie du latin Martialis, qui appartient à Mars, dieu de la guerre. Un saint patron, l'évangélisateur du Limousin du 3e siècle, on vénère son authentique tombeau dans la crypte de la cathédrale de Limoges. Quelques célébrités, le plus connu, un écrivain latin qui brilla dans le genre difficile de l'épigramme, petite pièce de vers sarcastique, plus près de nous, un grand jazzman, Martial Solal. On termine avec la correspondance, donc l'article, plus près de nous, un grand jazzman, Martial Solal. On termine avec

0: On est donc aujourd'hui le mardi 30 juin, le dernier du mois de juin. Voilà. Alors le soleil s'est levé à 5h50, il ira se coucher à 21h57 et nous perdons une minute de soleil. Pour le dicton, la nuit de la Sainte Martiale, l'abeille prend son bien ou son mal. La citation, comment n'aimerait-on pas l'argent? Il faudrait n'aimer rien puisque l'argent mène à tout, c'est vrai aussi. Proverbe, à méchant ouvrier, point de bons outils. On repart maintenant avec Lass uns fliegen, die Schlagerpiloten. Ensuite, on écoutera La route m'a donné rendez-vous, les Sweet People.
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0: Nous sommes donc aujourd'hui le mardi 30 juin, le dernier, je vous l'ai dit, du mois de juin. Alors, joyeux anniversaire à tous les natifs d'un 30 juin, plein de bonheur, santé surtout. Le reste vient avec. Alors, vous partagez votre journée avec la naissance en 1975, un 30 juin, Ralf Schumacher, un coureur automobile allemand. On le connaît bien, Ralf Schumacher. Mike Tyson, il est né, lui, en 1966, un 30 juin, donc un boxeur poids lourd. Et en 1917 est né Buddy Rich, c'est un des grands batteurs de jazz de l'histoire. Voilà, autrement encore Georges Duhamel, donc un écrivain, vie et aventure de Salvin, chronique des Pasquiers. Lui, il est né en 1884, le Georges Duhamel, décédé en 1966. Bon anniversaire à vous et bon, plein de bonnes choses vont vers vous. Et puis on repart maintenant avec La Vida Loca Seminorossi. Ensuite, on écoutera Patricia Cass, Quand j'ai peur de tout.
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0: 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Il est 9h.
1: Et voilà, on termine déjà notre première heure, on entame notre deuxième heure de ce mardi matin. J'espère que tout va bien ici, pas de soucis, on va continuer en musique pour vous faire plaisir avec maintenant Alain Turban, Santa Monica. Ensuite, on écoutera les Amigos Rodos. Également, n'oubliez pas, aux environs de 9h15, on ira piocher un petit peu dans notre coin jardin. Ensuite, on ira jusqu'à 9h30 pour écouter vos infos locales et régionales de Radio Saint-Nabon. Ensuite, on écoutera encore de la musique et on ira jusqu'à 10h. Ce sera l'heure de voir l'horoscope. Et donc, après l'horoscope, on démarrera avec vos messages, bien sûr, si vous le souhaitez, je vous le dis toujours. Alors, je vous laisse avec Alain Turban et on se retrouve après.
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Il est très juste 9h15, le moment est venu donc d'aller piocher dans notre coin jardin, voir un peu ce qu'il y a à faire. Alors, pour cette semaine, encore trois bons jours pour renouveler les semis de gourgettes, de pâtissons et de haricots en pleine terre pour une récolte en fin d'été. Dernière ligne droite pour semer également le maïs. Dans le midi uniquement. En cas de forte humidité, traitez préventivement les tomates avec de la bouillie bordelaise afin d'éviter le mildiou. Ôtez les gourmands et attachez-les à leur tuteur au fur et à mesure de leur croissance. Binez et butez les rangs de haricots sous climat doux. C'est peut-être le moment de récolter les premiers légumes pris d'été, comme les tomates, gourgettes, haricots verts, etc. Chez nous, il faut encore attendre un petit peu. Alors c'est bientôt la fin des semis de carottes de conservation pour l'hiver. Désormais, choisissez une variété hâtive type Touchon, Nantaise améliorée ou Amsterdam qui poussera assez rapidement. Semez à nouveau les radis de tous les mois à condition de les arroser régulièrement et de pouvoir garantir un sol frais. Également, donc, semer les fleurs bisannuelles pour une floraison l'an prochain parmi les candidates. Testez par exemple le pastel des teinturiers, une élégante plante aux inflorescences légères, jaune lumineux, anciennement cultivée pour teindre le textile en bleu. À repiquer en place à l'automne, il faut le savoir. Les perce-oreilles à la rescousse. Les perce-oreilles sont d'utiles prédateurs généralistes au jardin, notamment des pucerons. Pour les attirer à proximité des plantes à protéger, fabriquez un nichoir. Pour ce faire, remplissez de paille un petit pot en terre cuite. Insérez un assez long morceau de fil de fer à l'intérieur du pot en recourbant l'extrémité de manière à faire tenir la paille. Accrochez ensuite ce petit pot sur des arbres et plantes à protéger, artichauts, arbres fruitiers et bien d'autres. Voilà, et vous verrez que les perce-oreilles seront donc là pour manger les petits pucerons. Allez, encore un petit conseil pour avoir un potager au top. On ne se ruinera pas. Pour cela, on fait une sélection stratégique au niveau des plantes. Certaines plantes sont plus fragiles et demandent un entretien plus important. On privilégie donc les plantes simples adaptées à notre terre. Au potager, cela consiste par exemple à préférer les légumes perpétuels ou vivaces et à s'initier aux méthodes de bouturage pour éviter d'acheter des graines chaque année. Et puis on est solidaire, on récupère des graines et des boutures chez son ami, pourquoi pas, c'est aussi on peut aussi faire des économies comme ça. On repart maintenant avec le groupe Niagara, L'amour à la plage. Ensuite on écoutera les Kastelruder Spatzen, Gott sei Dank fand ich dich.

0: On continue maintenant avec Jambalaya, Julie et les frères de Gay. Ensuite, on écoutera Lolita de Weisemond from Maragonga. Et ensuite, ce sera le moment venu d'écouter vos infos locales et régionales de Radio Sanabo.
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La société de tir organise cette année sa grande

danse à disposition de tous les amateurs de danse country. 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

0: Aux infos locales et régionales de Radio Sanabor, deuxième passage, c'est cet après-midi aux environs donc de 16h15 dans l'émission sur un air d'accordéon qui vous sera présentée par Robert. Nous, on continue maintenant avec Olaf, avec Olaf de Flipper, Griechenland, et ensuite on écoutera Je l'aime à mourir avec Shakira.
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9h49 minutes à 10h, votre horoscope. Pour le moment, on écoute Vanessa Paradis, Divine Idyll, et ensuite on écoutera Demis Roussos, Schönes Mädchen aus Arcadia.

0: Et c'est Roland Kaiser qui va nous emmener vers 10h pour écouter votre horoscope avec le titre « Alles, was du willst ».
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0: Bonjour à tous, alors nous fêtons Martial en ce dernier jour du mois de juin.
1: Bélier, une question d'ordre matériel vous empêchera de donner libre cours à vos envies.
0: Taureau, vous aurez raison de croire en votre bonne étoile. Des opportunités exceptionnelles se présenteront aujourd'hui.
1: Gémeaux, votre intelligence innée, votre intégrité et votre bon sens devraient vous assurer un beau succès professionnel.
0: Cancer, le soutien de Mercure favorisera votre étonnante finesse d'esprit.
1: Lion, vos pensées sont structurées, alors ne vous laissez pas aller à des rêveries fantaisistes.
0: Vierge, vous êtes sous la bénédiction des astres, vous recevrez de bons influx tout au long de la journée.
1: Balance, quoi qu'il arrive, vous ne sacrifierez jamais votre intégrité au nom de l'ambition, c'est très bien.
0: Scorpion, une petite séance de gym vous permettrait de rester en bonne forme physique et d'avoir un moral d'acier.
1: Les Sagittaires, vous êtes persuadés que votre détermination et votre ténacité vous mèneront à la réussite.
0: Capricorne, des choix, des décisions sont à prendre. C'est le bon moment pour sauter sur les opportunités.
1: Verseau, vous ferez preuve d'une exceptionnelle maturité dans votre comportement, ce qui vous permettra de tirer profit de tout ce que vous entreprendrez aujourd'hui.
0: Enfin, Poissons, vos échanges avec vos proches seront plus directs et entiers et par conséquent, bien plus efficaces. Bonne journée à tous. À demain pour un nouvel horoscope, nous fêterons Thierry.

0: Votre horoscope, donc, deuxième passage, c'est cet après-midi à 15h dans l'émission sur un air d'accordéon qui vous sera présenté par Robert. Voilà, nous, on va donc démarrer avec vos messages, les Roubettes, pour le premier titre. C'est pour souhaiter une très belle journée, un superbe mardi à sa femme Thérèse, à Rosa Tété, Agnès de Creuse, et sa fille Céline, Agnès de Creuse, pardon, la Goulée Verte. Également à Pascal et Sophie, à Fabien de Saint-Avold, Arlette et Marlène de Porcelet, Gisèle et Michel de Longeville et Saint-Avold, à ceux qui... tous ceux qui sont dans les hôpitaux, qui travaillent, qui se font soigner, une pensée chaleureuse à vous et passez également une bonne journée, ainsi qu'aux animatrices, animateurs des RSN, et c'est la part de Grégoire de Carlin. On écoute Sugar Baby Love.
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0: Le prochain titre, c'est pour souhaiter un très bon mardi, faire un coucou encore à Joël et Christian de l'hôpital, à sa sœur Irène de Saint-Avold, toujours beaucoup de courage à elle, ainsi qu'à Irène et sa fille Lara de Diblin, à Sidonie, à Georgette, sa voisine de Belle-Roche, également à Eliane et Jean-Claude de Bidin, Marie-Thérèse et Jean-Claude de Cochrane, animatrice, animateur de Radio Saint-Nabord, et c'est la part de Marianne de Belle-Roche. On écoute les Claudis pour vous, bonheur d'un jour.
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0: Le prochain titre, c'est pour souhaiter une belle journée, faire un coucou, un très bon mardi à vous les auditrices, auditeurs, animatrices, animateurs de Radio Saint-Nabor, et c'est de la part de Brigitte. On écoute pour vous Olivier Thomas, Butterfly.
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On repart avec Michel Fugain. Maintenant, cette chanson s'envole pour souhaiter une belle journée, un très bon mardi à Christine et Pascal de Marans-Andrange, à Mamie Jeannette, à Hélène et Arlette de Porcelette, Agnès de Creutzwald, Thérèse et Grégoire de Carlin, à son ami Jean-Pierre de Folgevillers, aux personnes seules âgées. Voilà, une petite pensée chaleureuse vers vous. Une bonne journée à ses amis, famille et tous ceux qu'elle aime, ainsi qu'aux animatrices, animateurs de Radio Saint-Nabor, et c'est la part de Blondine de Saint-Avold. On écoute Michel Fugain, une belle histoire.

Une très belle journée encore est souhaitée à ses amis, à sa famille, à ses connaissances, auditrices, auditeurs. Un excellent mardi à vous les animatrices, animateurs de RSN. En ce mardi, plein de bonnes choses à vous et c'est de la part de notre Olga de Saint-Bernard. Voilà, il a démarré, c'est Mireille Mathieu avec Sainte-Marie de la Mer.

0: On repart maintenant avec les Amigos. Cette chanson s'envole pour souhaiter une très belle journée. Remercier les infirmières, leur faire un coucou, infirmières et infirmiers qui viennent la soigner. À tout le personnel soignant, un excellent mardi à vous, ainsi qu'à Quentin, ses amis, famille, auditrices, auditeurs, animatrices, animateurs de Radio Saint-Nabon. Voilà, bon mardi à vous et c'est la part de Suzanne de Puytlange. On écoute Das Mädchen aus dem fremden Land, les Amigos.
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0: On va reprendre l'envolée de vos messages. Le prochain titre, Jean-Jean, c'est pour souhaiter une belle journée et faire un coucou à Thérèse de Porcelette, à Eliane de la Coulée Verte de Creutzwald, à Gilbert de Porcelette, à François de Ham, Marita, Marcel et Janine qui sont du côté de Carlin dans la maison de retraite. Également une bonne journée souhaitée à Arlette et sa marraine de Porcelette, à Blondine de Saint-Avold, Thérèse, Grégoire et leur fille Céline de Carlin, à Liliane et Gérard de la Coulée Verte de Creutzwald, ainsi qu'aux résidentes et résidents de la Coulée Verte de Creutzwald. Une bonne journée à vous et c'est de la part donc de Agnès, qui n'oublie pas de saluer les animatrices, animateurs de RSN, Agnès de la Coulée Verte de Creutzwald. On écoute pour vous Jean-Georges, je voudrais être un oiseau.
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Le prochain titre, c'est pour souhaiter une très belle journée encore à ses amis, bien sûr, à sa famille, à ses connaissances, auditrices, auditeurs, animatrices, animateurs de Radio Sanabor en ce mardi. Bonne journée à vous et c'est de la part de Yves de Merlebach. On écoute pour vous Alain Bachon, Osée Joséphine.

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Le prochain titre, c'est pour souhaiter une belle journée, un très bon mardi à leurs amis, à leurs familles, à leurs connaissances, auditrices, auditeurs. Elle n'oublie pas non plus leurs amis et connaissances d'Adlange, ainsi que aux équipes d'animation de Radio Saint-Nabor. Un excellent mardi à vous, et c'est de la part de Liliane et Albert d'Adlange. On écoute Hansi Intensia, Klaupantisch.

0: prochain titre, Paul Severs, pour souhaiter une très belle journée, encore un superbe mardi. Faire un coucou à Mélodie et Alain. Une bonne journée est souhaitée à Christine et Pascal de Marans-Andranges, Fabienne de Saint-Avold, Blondine de Saint-Avold, Nathalie et Serge, Gaetana de Valmont, la famille Porta du Védec, à vous les animatrices, animateurs de RSN. Plein de bonnes choses en ce mardi, mon vers vous, et c'est de la part de notre mamie Jeannette de la Carrière. On écoute Une nuit d'été.
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On repart maintenant avec Andy Borg. Cette chanson s'envole pour souhaiter une belle journée, un très bon mardi, faire un coucou à Marianne de Belleroche, à Raymond de Creutzwald, à Dédé de Bois-Richard, à Carmen et Liliane de l'hôpital, à Jeannine de l'hôpital, Rosaline de Montauville, Eliane et Raymond de Creutzwald, Chantal et Serge de Saint-Avold, Cathy Pascal Tao de Creutzwald. Un excellent mardi à vous, ainsi qu'aux animatrices animateurs de RSN, et c'est de la part de Joël et Christian de l'hôpital. Langschon ging die Sonne unter.

0: Le prochain titre, c'est donc Les Flippers qu'on va écouter. C'est pour souhaiter encore une très belle journée, un très bon mardi à Hélène et Jean de Henryville, à Gisèle de Porcelette, Pascal, Tania, Tom, Léane de Henryville, à Henriette de Vouzvillers, Margot, Lisbeth de Henryville, Monique et Hubert de Porcelette, Patricia, Bruno de Henryville, Lily et Fernand de Lemberg et tous ceux qui pensent à moi. Merci à vous et bonne journée également, ainsi qu'aux animatrices animateurs de Radio Saint-Nabor. Et c'est de la part de Viviane de Sainte-Fontaine. On écoute pour vous les Flippers, Liebes mehr als eine Nacht.
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part avec l'original Naptalio. Cette chanson s'envole pour souhaiter une très belle journée, un superbe mardi à ses fils Raymond, Guy et David. Elle n'oublie pas non plus ses belles-filles Sylvie, Aline et Yvette et à tous ses petits-enfants, il y en a plein. Alors bonne journée à eux ainsi qu'aux animatrices, animateurs de Radio Saint-Labour et c'est de la part de Georgette de la Carrière. On écoute pour vous Gesundheit ist das größte Glück auf Erden.

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0: On entame donc notre dernière heure de ce mardi matin. Tout va bien. On va continuer avec vos messages. Le prochain titre, ce sera le groupe Les Horizons qu'on va écouter. C'est pour souhaiter encore une très belle journée à Marianne de Belleroche, à Odile, à Sidonie, à Jacqueline, à Claude, à Tamara, à Henri, à Gigi, à la table du samedi après-midi. Un excellent mardi à vous, ainsi qu'aux animatrices, animateurs de RSN. Et c'est de la part de notre Irène de Dublin. On écoute Amara, das kleine, das ist ein Zigeunerkind.
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On continue maintenant avec Frédéric François pour vos messages. Donc ce titre a été choisi pour souhaiter une belle journée à sa femme Mélodie, à sa sœur Séverine, à mamie Jeannette, à toutes les équipes d'animation de Radio Saint-Avold. Une bonne journée, un bon mardi à vous, et c'est de la part de Alain de Saint-Avold. On écoute Frédéric François et s'il en parlait d'amour.

Le prochain titre, c'est pour souhaiter encore une excellente journée, un superbe mardi. Faire de gros bisous à Francine. Une bonne journée souhaitée à sa petite fille Jade. Nadine et Raymond, Eliane et Jean-Claude, Arlette et Patrick, Chantal, la famille Vallée, Marie-Madeleine, à toutes les équipes d'animation de Radio Saint-Nabor, un bon mardi à vous et c'est la part de Christiane de Dourdal. On écoute donc Hansi Intersia, Sonne, Rote Sonne von Bali.

va reprendre l'envolée de vos messages. Le prochain titre, Gilbert Bécaud, c'est pour souhaiter une belle journée, un très bon mardi à leur sœur, à leur frère, à leur nièce Charlotte, Elisa, Viviane, à Pierrette, à Mamie Jeannette, à Gaëtana, à Blondine de Saint-Avel, tante Liliane, à Rosemarie de Zengbouz, amis connaissances, toute l'équipe d'animation de Radio Saint-Nabor, un bon mardi à vous. C'est la part de Christine et Pascal de Marans-Andran. On écoute L'important, c'est la rose.

0: Prochain titre, c'est Jérôme. C'est pour souhaiter une très belle journée à sa femme Christiane, à sa amie, à sa famille, à ses connaissances, auditrices, auditeurs, animatrices, animateurs de Radio Saint-Nabor. Et c'est la part de Jean-Fred. On écoute pour vous, c'est Jérôme avec Cindy.
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0: Le prochain message, c'est pour souhaiter une belle journée encore, un superbe mardi, faire un coucou à ses sœurs, à ses frères, à Thérèse et Grégoire de Carlin, à Charlotte Élise, à Jeannette de la Carrière, à Viviane, à son amie Rosemarie de Zengbouze, à sa et la petite fille Maëlys, ainsi qu'aux amis et connaissances, à toute l'équipe d'animation de Radio Saint-Nabor, et c'est la part de Fabienne de Saint-Avold. On écoute pour vous, donc, Enrico Macias, enfant de tout pays.
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0: On repart maintenant avec Bernard Bourgeois, la chanteuse du Portugal.
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0: dernier message donc pour ce mardi matin, donc c'est pour souhaiter une belle journée, voilà, encore aux marcheuses du matin, courage, le temps est frais, on prendra les marches le matin. Alors, bonne journée à vous les marcheuses, ainsi qu'une bonne journée souhaitée à sa sœur Véro, à vous les animatrices, animateurs de Radio Saint-Nabor, et c'est de la part de Rachel. On écoutera le titre « Fiat sich, for sich, se sich, au damé, à l'éclos, tabalda ». Pour ma part, moi, le moment est venu de prendre congé de vous, en tout cas, merci à vous de votre fidélité Radio Saint-Nabor. Ne touchez à rien, la musique va continuer, puisqu'après mon départ, ce sera du non-stop jusqu'à 14h, à laquelle vous avez rendez-vous avec Robert pour son émission sur un air d'accordéon, tout d'abord. Ensuite, ce sera Chanson la demande, il sera avec vous jusqu'à 17h. Ensuite, ce sera Sylvie et Mariette avec La vie est belle de 17h à 20h. Ensuite, non-stop. Et demain matin, ce sera Chantal que vous retrouverez pour Mélodie porte-bonheur. Pour ma part, ce sera de nouveau vendredi matin en remplacement de Liliane et de Roland. D'ici là, portez-vous bien. Bon appétit si vous êtes à table. Restez en bonne santé et revenez-nous en bonne santé. Et je vous donne rendez-vous donc à vendredi. Salut, ciao, ciao. C'était votre Alain.
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Vous allez passer le début de l'après-midi avec Robert, avec les émissions sur un air d'accordéon jusqu'à 15h30 et chanson à la demande jusqu'à 17h. Nous sommes le mardi 30 juin et nous fêtons les Martials. Et je souhaite un joyeux anniversaire à tous ceux qui sont nés ce jour. Pour vos messages ou dédicaces, téléphonez au 03 87 92 99 99 et ceci jusqu'à

au personnel soignant, au personnel des EHPAD, aux pompiers et ambulanciers. Une bonne après-midi sur les ondes de Radio Sanabourg.

0: respect et votre bon sens devraient vous assurer un beau succès professionnel.
1: Cancer, le soutien de Mercure favorisera votre étonnante finesse d'esprit.
0: Lion, vos pensées sont structurées, alors ne vous laissez pas aller à des rêveries fantaisistes.
1: Vierge, vous êtes sous la bénédiction des astres, vous recevrez de bons influx tout au long de la journée.
0: Balance, quoi qu'il arrive, vous ne sacrifierez jamais votre intégrité au nom de l'ambition, c'est très bien.
1: Scorpion, une petite séance de gym vous permettrait de rester en bonne forme physique et d'avoir un moral d'acier.
0: Les Sagittaires, vous êtes persuadés que votre détermination et votre ténacité vous mèneront à la réussite.
1: Capricorne, des choix, des décisions sont à prendre. C'est le bon moment pour sauter sur les opportunités.
0: Verseau, vous ferez preuve d'une exceptionnelle maturité dans votre comportement, ce qui vous permettra de tirer profit de tout ce que vous entreprendrez aujourd'hui.
1: Enfin, Poisson, vos échanges avec vos proches seront plus directs et entiers, et par conséquent, bien plus efficaces. Bonne journée à tous. À demain pour un nouvel horoscope, nous fêterons Thierry.

est 15h30 sur les ondes de radio Salabon. Nous avons terminé notre émission sur un air d'accordéon que vous retrouverez la semaine prochaine à la même heure et sur les mêmes rondes sur les ondes du 103.2. Et nous continuons notre après-midi avec l'émission Chansons à la demande, et ceci jusqu'à 17h. Nous commençons avec Patricia Cass, suivie de Pauline Esther.

0: 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Il est 16h.
1: Et nous poursuivons avec Andrea Berg, suivi de Franz Boer.

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La municipalité de Saint-Avold soutient la musique et organise cette année encore les estivales du kiosque en proposant un concert gratuit tous les dimanches du 21 juin au 6 septembre ainsi que les 14 juillet et 15 août au parc municipal. Il y en a pour tous les goûts, années 60, 70, 80, pop, rock, jazz, variété française et internationale, blues, chansons et anecdotes. Venez en famille et écoutez les plus belles mélodies et battre la mesure au rythme des tempos les plus variés. Boissons et restauration sur place. On vous propose le 21-6, le groupe Emerald, qui vous propose l'univers musical du pop et du rock et blues. Et le 28-6, les Slinky Boys

La fête Western Country à Petite Rosselle, le rendez-vous incontournable de l'été est de retour. L'entrée est gratuite. La société de tir organise cette année sa grande fête Western le week-end du 4 et 5 juillet, comme toujours sur son site rue du Puy Saint-Joseph à Petite Rosselle. Le samedi à partir de 14h et le dimanche à partir de 10h. Au programme, marché thématique avec stand d'articles évoquant le Far West, animation pour enfants avec châteaux gonflables et toboggans, concours de tir pour petits et grands, animation indienne sur fond de tipi et campement de trappeurs autour d'une grande piste de danse à disposition de tous les amateurs de danse country. L'animation musicale et les démonstrations de danse country seront assurées par Elisabeth et Dani. Restauration rapide sur place assurée tout le week-end avec café, gâteaux et glaces, pizza et flammes en soirée et le traditionnel jambon à la broche le dimanche à midi. Un grand parking et un espace moto seront à disposition ainsi que des chapiteaux pour pallier aux caprices de la météo. Facile à trouver, l'accès au site sera signalé dès l'entrée de la commune.

0: Ceci met fin aux informations locales et régionales de Radio Sanabor.
1: Et vous retrouverez ce même service demain matin vers les 9h30. Et nous poursuivons avec Garou, suivi de David Hallyday.

0: continuons avec Jacques Brel, suivi de Carla Bruni.
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Il est 16h56 minutes sur les ondes de Radio Saint-Labor. Il est l'heure pour moi de laisser la régie au duo Sylvie et Mariette et leur émission La vie est belle. Je remercie tous les auditrices, auditeurs et internautes qui ont passé le début d'après-midi avec moi. Bye bye, salut à vous et à lundi prochain, 17h.

0: Hello Mariette.
1: Hello Sylvie.
0: Ça va?
1: Ouais, ça va, ça fait du bien.
0: Oh, écoute, 8 semaines, c'est long quand
1: c'est
0: même.
1: Long,
0: hein.
1: C'est
0: mais
1: très
0: bon,
1: long. Hein,
0: je n'avais pas le choix.
1: Non, c'est sûr.
0: Voilà,
1: c'est
0: contente de te retrouver à la radio puisque bon, on s'est vu entre temps. Hein.
1: Oui. Voilà, mais bon, c'est vrai que ça fait du bien.
0: Voilà, la radio, ça faisait 8 semaines que je n'étais pas là. Voilà. Voilà. Ça, tu vois que ça passe vite en fait,
1: oui,
0: compte.
1: Ça passe quand même vite. Hein.
0: Tu vois,
1: tant mieux.
0: Oui, tant mieux. Oui, oui, oui, oui, parce que là, faut reprendre le boulot, tout. Hein.
1: Ouais, hein.
0: Ah, pas le choix. Hein.
1: Pas le choix.
0: Pas le choix. Surtout avec cette chaleur. Hein.
1: C'est sûr.
0: Wow.
1: C'est
0: ça
1: sûr.
0: S'était un peu calmé lundi, mais là, je vois que ça remonte un petit
1: ça
0: peu.
1: Ça va remonter la semaine prochaine.
0: Ah bah écoute, ça avait baissé un peu chez moi. J'avais 32 dans le salon, je crois.
1: Oh là, non, j'ai
0: c'est baissé à 29 et là, je crois que je... pardon, c'est à 28 maintenant.
1: Moi, j'ai 26.
0: 26, ah ouais, mais bon, après...
1: Moi, je suis plus bas, hein. Je suis sur la terre, alors ça va.
0: Bah, moi aussi, je suis à l'étage en dessous. Hein.
1: Oui, mais toi, t'as quelqu'un en dessous.
0: Non, c'est mon garage en dessous.
1: Ah oui,
0: j'ai
1: c'est
0: juste
1: vrai.
0: Quelqu'un au-dessus, on est
1: ouais,
0: quatre.
1: Ça va
0: hein.
1: Encore.
0: Ouais, ouais. Ouais. C'est... Alors que la personne du dessus, elle, je sais qu'elle a bien chaud, elle. Hein.
1: Ah,
0: plus chaud que moi. Hein.
1: Plus ils sont hauts, plus
0: oui,
1: ils ont chaud.
0: Voilà, plus ils ont chaud, ouais, tout à fait. Hein.
1: Alors, on dit bonjour à tous nos auditeurs, auditrices.
0: Oui, hein. Qui sont encore à l'écoute.
1: Et hein, internautes.
0: Et internautes. Hein. Oh, tu ne les oublies pas, Mariette.
1: Ah ben non, il ne faut pas.
0: C'est bien, c'est bien. Alors, on va passer 3 heures en musique, bien sûr.
1: Voilà.
0: On va mettre un peu de tout. Hein. On va mettre les chansons qu'aime bien Mariette aussi. On va mettre de tout. Voilà,
1: un peu
0: tout
1: de tout,
0: fait,
1: oui.
0: Hein. Ouais, ouais. Bon, Mariette, avec mes lunettes, c'est pas top. Ah, là, il faut que je les baisse un peu, tu vois.
1: Voilà.
0: Voilà, parce que c'est des verres progressifs.
1: Ah,
0: oui.
1: Bah oui, si tu es comme
0: parce
1: ça.
0: Parce que là,
1: oui.
0: Comme je porte des lunettes en ce moment,
1: bah, pareil,
0: oui, Mariette, je te vois avec tes lunettes. Hein.
1: Voilà.
0: Bon, le téléphone sonne déjà, alors voilà. Je vais te laisser répondre. Et puis, oui. On va écouter une première chanson et... Je sais plus ce que c'est, mais ça fait rien.
1: Et pour les dédicaces, vous appelez le 03 87 92 99 99.
0: Voilà, tout à fait.
1: À tout à l'heure.

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1: Mariette, as-tu reconnu cette chanson? Non.
2: Je suis là.
1: L'air, oui. Bon, bah, après, je suis en train de regarder qui chantait. Hein. Je connais pas. Hein. C'est Usher.
2: Usher, je connais pas.
1: Ouais. La chanson, c'était DJ Got Us Falling in Love. Yes. Bon, avant, tu as reconnu Shakira. Hein.
2: Oui.
1: Oui, c'est très bien. Et juste avant Shakira, bien sûr, c'était Grégoire, le chanteur Grégoire.
2: Voilà.
1: Mariette, il est 17h21, si la montre est exacte, tu es devant moi.
2: Oui,
1: et je crois que tu as une dédicace, s'il me semble, une première.
2: Alors, j'ai une dédicace de Franck de Besançon.
1: Oui.
2: Il veut Michel Fugain.
1: Oui, il aimerait écouter Michel Fugain.
2: Il a quelle chanson? Je n'ai pas trouvé la chanson, hein, puisque j'ai trouvé une
1: on
2: autre.
1: On n'en a pas beaucoup des chansons de Michel Fugain,
2: non.
1: Aussi.
2: Ouais. Alors, j'ai trouvé l'autre, Je n'aurai pas le temps.
1: Oui, très belle chanson aussi.
2: Voilà, donc c'est pour lui personnellement, puis pour tous les auditeurs, auditrices qui aiment les chansons françaises.
1: Eh bien, on écoute tout de suite Michel Fugain.
2: Voilà.

0: Et voilà, c'était bien sûr Michel Fugain avec Je n'aurai pas le temps. Mariette, t'es prête?
1: Oui.
0: Je crois que tu as une autre dédicace, il me semble.
1: Oui, j'ai une dédicace.
0: De... Oh, rapproche ton micro, t'es un peu loin.
1: Ah oui, c'est vrai qu'il est tout loin.
0: Oui.
1: J'ai une dédicace de Alain de Saint-Avold.
0: Ah oui, Alain, tout à fait.
1: Alain. Et donc, il veut Bourville, Timichimi, la poupou.
0: Ah bah, et tu vois, ça fait 8 semaines que je ne l'ai pas entendue, cette chanson. Si pas plus, peut-être.
1: Oh, oui, oui, c'est vrai. Alors, c'est pour Mélodie, sa femme.
0: Oui.
1: Pour Séverine, sa sœur. Pour Mamie Jeannette. Et ses deux princesses.
0: Ah.
1: Il n'a pas oublié. Hein.
0: Oui, oui. Très bien,
1: et
0: alors.
1: Et puis, hein. Tout RSN, bien sûr.
0: Bien sûr. Bah, c'est gentil à lui.
1: C'est gentil.
0: Alors,
1: merci.
0: On va tout de suite écouter Bourville avec Timichimé la poupou.

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0: C'était bien sûr notre instant pub. Mariette a disparu. Ah, ça va, je la vois arriver. Mariette, tu avais disparu de mon champ de vision. Voilà, mets tes écouteurs. Il est 17h32 et je crois que Mariette a une dédicace, il me semble.
1: Oui, j'ai une dédicace de Alain.
0: Non, Francis Cabrel.
1: Roger.
0: Oui, c'est pas une dédicace d'Alain, je crois.
1: Non, c'est Roger de Saint-Avold.
0: Voilà.
1: Donc, il veut Francis Cabrel. Je l'aime à mourir, mais je l'ai...
0: On l'a pas trouvé, hein.
1: Donc, j'ai mis « Je t'aime, je t'aimerai toujours », ou un truc comme ça.
0: Oui, c'est beaucoup de « Je t'aime » dans son titre de la chanson. Oui, oui. Voilà. Bon, j'espère que ça lui plaira. C'est vrai qu'on a deux CD de Francis Cabrel, mais il n'y a pas « Je l'aime à mourir » dessus.
1: Il faudrait que je regarde à la maison, j'en ai encore.
0: Désolé, Roger, alors.
1: Donc, c'est pour son épouse adorée, pour l'équipe de choc très sympathique. Merci. Tous les auditeurs et auditrices qui aiment ces chansons et tout RSN.
0: Voilà, alors le titre exact, Mariette, c'est « Je t'aimais, je t'aime, je t'aimerai ».
1: Voilà, je savais qu'il y avait...
0: Francis Cabrel qu'on écoute tout de suite.

0: Vous aurez bien sûr reconnu Francis Cabrel. Mariette, je crois que t'aimes bien Francis Cabrel, non?
1: Hop là.
0: Il chante plus, hein, j'ai l'impression, du moins on l'entend plus trop. Hein.
1: Non, bah, il se fait vieux aussi.
0: Bon, après, hein. Il doit avoir un certain âge. Bon, il n'y a pas d'âge pour chanter. Hein. Hugo Frey, il chante encore. Alors.
1: Il est un petit peu plus vieux que moi, je crois.
0: Ah, bon, on ne dira pas ton âge, Mariette.
1: Non, faut pas dire.
0: D'accord.
1: Moi, je suis jeune.
0: Voilà, t'es jeune, voilà. Tu comptes plus, de toute façon.
1: Je compte plus,
0: hein.
1: Maintenant.
0: Voilà, on fait comme ça, on ne compte plus. Voilà. Mariette, dis-moi
1: donc,
0: tout.
1: C'est pour Mélodie, pour son doudou.
0: Oui.
1: Alors, attends que je...
0: Oui, reprends tes notes, là.
1: Depuis le temps que... Ça fait un petit moment que...
0: Ah oui, oui, oui, le temps que tu te rappelles alors,
1: tout le truc.
0: Les dédicaces, ouais.
1: Ouais.
0: Tu dois l'avoir derrière dans ton cahier, là.
1: Sûr.
0: C'était pas les mêmes que pour Alain?
1: Non, c'était... Non. Ah, peut-être, oui. Oui,
0: ça peut-être, hein. Tu te souviens plus ce qu'il t'a dit, Mariette?
1: Si, il m'a dit à peu près pareil, oui.
0: Bon, bah, écoute, hein. Et s'il y a un souci, ben, Alain, il rappellera.
1: Voilà.
0: Alors, dis-moi tout. Alors là, c'est un Frédéric François.
1: C'est
0: hein.
1: Mélodie, un Frédéric François. C'est, le titre, c'est...
0: Comment ne pas t'aimer,
1: Comment
0: je crois.
1: Ne pas t'aimer. Voilà, donc c'est pour... un Frédéric François, c'est... Le titre, c'est...
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1: Comment
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1: Comment ne pas t'aimer.

0: Alors, les connaisseurs, Mariette, auront bien sûr reconnu le groupe Trois Cafés Gourmands. J'adore leur chanson.
1: Oui, c'est vrai.
0: Ouais. Mariette, alors, dis-nous tout.
1: J'ai Jean de Merlebach.
0: Oui.
1: Qui veut un Johnny.
0: Ah.
1: Qu'est-ce qu'il voulait? Choisi Si j'étais un charpentier.
0: Ah, j'adore cette chanson.
1: J'adore aussi.
0: Ah, elle est belle. Hein. Elle est des années 60. Hein. Ouais. J'espère que ça lui plaira. Mais bon, quand on aime Johnny, on aime toutes ses chansons, normalement.
1: Oui,
0: hein. Moi, j'ai une préférence pour les anciennes.
1: Oui, mais c'est vrai qu'il gueulait moins.
0: Ah oui,
1: pour moi c'était ça.
0: Il chantait fort.
1: Il chantait fort, il criait là. Oh, j'aimais pas. Voilà. Bon, enfin bref, alors voilà, Jean, je t'ai mis si j'étais un charpentier. Donc c'est pour lui et puis sa femme, je pense. Mm-hmm. Et pour tout.
0: Ah, tu sais pas s'il a une femme.
1: Ben je sais pas, mais ça fait rien.
0: Oui, ça fait rien. Bon. Allez.
1: Et puis pour le duo de ce soir et puis tout RSN.
0: Merci Jean.
1: Merci Jean.
0: On écoute.
1: Je suis désolée, je ne sais pas si t'es célibataire ou pas.
0: S'il y a un souci, il a qu'à rappeler. Voilà. Et il te dira.
1: Il a qu'à me le dire.
0: Tout à fait. Bon, allez, on écoute Johnny Hallyday avec Si j'étais un charpentier.
1: Voilà.

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0: C'était bien sûr Céline Dion. Mariette, je te vois mâcher là-bas, fais attention. Moi, j'ai perdu quelques kilos là, hein, quand même. Tu vas voir, samedi, je vais y rentrer mieux dans mon pantalon militaire. Il y aura un peu d'espace.
1: Moi, c'est sûr.
0: Voilà. Ouais, ouais, hein. Mariette, je crois qu'il est, il est 18h06 et on a une dédicace de notre fidèle auditeur, un de nos fidèles auditeurs, celui-ci, il est de Frémin Merlebach.
1: Voilà, donc il voulait un Frédéric François, mais je n'ai pas Bellissima.
0: Ouais, et pourtant, t'as pas trouvé Bellissima ?
1: Non. Et pourtant on en a plusieurs. Hein.
0: T'as regardé toutes les boîtes ?
1: Tout.
0: Bon, je te fais confiance, Mariette.
1: Ben, j'ai pas regardé dans les autres qu'il y a plusieurs chansons, mais...
0: Non, mais là, on a pas mal de CD de Frédéric François quand même. Hein.
1: Alors, je lui ai mis « Je t'aime à l'italienne ».
0: Oui,
1: je pense qu'il sera content.
0: Oui, bah, j'espère.
1: Voilà, alors c'est pour toutes les personnes qui aiment Frédéric François, pour le duo de ce soir.
0: Merci Yves.
1: Merci Yves, et puis tout est RSN.
0: Ben voilà.
1: Voilà.
0: Frédéric François arrive, Mariette.
1: Oui, tu peux.

0: Et voilà, Mariette, on a eu notre, comment dire ça, notre quart d'heure de chansons italiennes.
1: Eh oui.
0: Très belle en plus, hein.
1: Très belle. Moi, j'adore.
0: C'est qu'il y a quand même une grande communauté d'Italiens, hein,
1: oui, c'est vrai,
0: qui sont dans le coin. Hein. Mm-hmm. Alors ça a dû leur faire plaisir. En plus, tu m'as dit, ça faisait un moment que tu n'avais pas écouté des chansons italiennes, Mariette.
1: Non, j'avais pas.
0: Non,
1: faisais un peu de tout, mais bon.
0: Ouais. Et t'avais oublié les Italiens. Mariette,
1: c'est pas que je les ai oubliés, c'est parce que j'avais pas le temps.
0: Non,
1: je peux pas tout mettre.
0: Ah, quand on est seul, c'est pas facile, hein.
1: Ah non, pas du tout. Non.
0: Ah bah oui. Hein.
1: Bon, bah j'ai pas fait de recette, rien, hein, aussi.
0: Pourquoi je t'entends pas bien, Mariette?
1: Bah si, pourtant.
0: Ouais.
1: Ouais.
0: Attends.
1: Non.
0: Voilà, vas-y.
1: Alors fais plus fort.
0: Ah, ça y est. Voilà, t'étais peut-être quand même loin, tu sais.
1: Non, bah non, pourtant.
0: Comment ça, t'étais pas loin?
1: C'est toi qui avais pas mis le truc assez fort.
0: Ah bah écoute, après 8 semaines d'absence, hein, quand même.
1: Ouais,
0: hein.
1: Quand même, ça fait long, hein.
0: Ouais, ça fait long, Mariette. Hein, voilà, bon. Prochaine fois, c'est les vacances. Hein. C'est beaucoup mieux. Hein.
1: Oh bah oui.
0: Ouais. Alors, Mariette, il est 18h24. Hein.
1: Oui, alors je vais faire une petite recette.
0: Ah, si t'en as une, pourquoi
1: j'ai
0: pas.
1: J'ai une salade de pommes de terre à la grecque.
0: Ouais, vas-y. Je suis pas très salade de pommes de terre, mais je t'écoute.
1: Ben, moi non plus, hein, mais ah bon, les salades de pommes de terre, c'est frais en été.
0: D'accord.
1: 800 g de pommes de terre à chair ferme.
0: Oui.
1: 150 g de yaourt grec. 80 g d'olives de Kalamata dénoyautées. Le jus de 1 citron bio. Un petit oignon. Une botte d'aneth. Une botte de menthe. Une botte de persil plat. Une cuillère à soupe d'origan séché. 4 cuillères à soupe d'huile d'olive. Sel, poivre, du moulin.
0: Oh, bah, t'as beaucoup de choses dans ta salade.
1: Ouais, c'est plus. Ouais, il y a des petits oignons, il y a un peu de tout, quoi. Mmh. Faites cuire les pommes de terre dans une casserole d'eau bouillante salée 20 à 25 minutes jusqu'à ce qu'elles soient tendres. Égouttez-les et les tiédir, puis épluchez-les et coupez-les en rondelles. Émincez l'oignon frais et ciselez toutes les herbes préalablement lavées et séchées. Dans un saladier, mélangez le yaourt grec, le jus de citron, la moitié de l'huile d'origan. De l'huile l'origan.
0: De l'huile d'origan.
1: Oui, c'est pareil, hein. L'origan, c'est marqué, mais
0: ah
1: bon, c'est pareil.
0: C'est bon, t'inquiète.
1: Et l'oignon.
0: Oui.
1: Salé, poivré. Ajoutez les pommes de terre, les olives, les herbes ciselées et mélangez délicatement. Arrosez avec le reste d'huile d'olive avant de servir.
0: Ah.
1: La bonne idée, c'est, pour plus de saveur, ajoutez quelques câpres au sel ou un filet d'huile d'olive pimentée.
0: Oh là, pimenté. Moi, je ne mange pas pimenté.
1: Même
0: hein.
1: Les capres, j'aime pas.
0: Ouais, non. Ah, les capres, non. C'est un drôle.
1: C'est
0: un drôle de goût, quand même. Hein.
1: Voilà.
0: Ouais, non, on va en rester. Après, ouais, bon, quand il fait chaud, ils disent oh, moi, je mange froid, salade, mais moi, je mangerais bien un pot-au-feu. Hein.
1: Ah non, moi, je mange froid.
0: Je mange froid,
1: salade,
0: Mariette.
1: Tomate, œuf dur, ça suffit.
0: Oui. Oh, Jésus. Et tu sais, j'étais faire les courses samedi. Hein. Et puis j'avais plusieurs choses à monter, alors vas-y, je monte tout. Hein. Et j'avais mis ma mayonnaise dans mon sac à main.
1: Oh.
0: Et là, dimanche soir, cherchais partout ma mayonnaise, j'avais fait des œufs durs. Hein. Je vais dire, je vais quand même mettre un peu de mayonnaise, hein, légèrement. Hein.
1: Oui,
0: et je la cherche partout. Et d'un coup, ça m'est revenu. Je dis, waouh, elle est dans mon sac à main. Oh. Mais tu sais, comme le dimanche, il avait fait plus de 30 degrés. J'ai préféré la jeter. Tu sais, c'était un tube.
1: Mais il n'était pas ouvert du tout.
0: Non.
1: Donc, s'il était scellé, il y avait, ça fait rien.
0: Ah,
1: du
0: même
1: tout,
0: avec
1: hein.
0: 30 degrés, 32
1: ouais,
0: degrés.
1: Mais ça fait rien. Il était scellé. Enfin, ouais, il n'était pas ouvert.
0: Ah, bah écoute, je l'ai jeté.
1: Ouais, tant pis. Hein, mais bon.
0: Non, bah,
1: c'est vrai
0: jeté.
1: Que des fois, il vaut mieux. Mm-hmm. Mais tu sauras que un tube,
0: ouais.
1: Même s'il est déjà enlevé l'opercule,
0: mm-hmm.
1: tant qu'il est fermé avec le petit bouchon. Tu peux t'en servir, même
0: malgré
1: si
0: la chaleur.
1: Ah ben ça, je sais pas.
0: Ah ouais, parce que là, je te dis, il faisait 30 et 32
1: ouais,
0: dimanche.
1: Mais dans ton sac, il faisait pas 30. Hein.
0: Bah, mon sac à main, il était dans mon salon. Hein.
1: Ouais. Ah. Bah oui,
0: j'ai bon, préféré. Écoute, j'ai décidé, je prends pas de risque. Hein.
1: Oui, t'as bien fait. D'accord. T'as eu déjà assez.
0: Ouais.
1: Hein.
0: Ouais. Bon, Marie, je te laisse répondre au téléphone et nous, on va écouter. Si je me trompe pas, attends, je vais te le dire. Natacha Saint-Pierre.
1: Voilà.

0: Mariette, tu peux te réveiller?
1: Oui.
2: Yes.
0: T'es réveillée, ça y est?
2: C'est bon, c'est bon.
0: Très bien, voilà. J'avais même pas remarqué, le CD était terminé, Mariette. Hein. Il était temps de changer et je crois qu'à 19h, on a une dédicace des mois tout.
2: Oui, alors on a une dédicace de Sveta et de Jean-Pierre.
0: Voilà, parce que tu l'avais appelé Jean avant.
2: Qui te souhaite un très bon retour à la radio.
0: Merci à tous les deux, c'est des amours.
2: Voilà, et que tu dois choisir une belle chanson pour
0: toi.
2: Bon,
0: on en choisit un peu ensemble parce que ouais. T'aimes bien les Bee Gees aussi.
2: Ouais, voilà.
0: Moi aussi.
2: Donc
0: alors,
2: c'est les Bee Gees.
0: J'aimais bien le chanteur là, celui qui avait les longs cheveux là-bas.
2: Là.
0: Hein? Il était beau, hein? Moi, il était beau. Est-ce qu'il est encore vivant maintenant? Je sais même pas.
2: Ah si, je crois.
0: T'es
2: sûr? Je crois que les deux frères, ils sont décédés. Mais
0: il y en a deux,
2: ouais. Là,
0: t'es sûr? Ouais, parce que j'ai vu une photo de lui.
2: Il faudrait qu'on regarde sur
0: Internet. Il était bon, on regarde sur Internet parce qu'il était tout. Il avait grossi, ouais.
2: Peut-être, oui, oui, oui.
0: Parce que quand il était jeune, là, c'était un bel homme. Hein.
2: Ah ouais, franchement, ouais.
0: Ouais, il était bien. On n'en rencontre pas
2: j'aime bien
0: comme ça dans la ville. Hein.
2: Il avait une sacrée voix.
0: Il avait une sacrée voix, ouais, c'est vrai. Hein.
2: Ouais.
0: Ah,
2: voilà.
0: Les Bee Gees. Hein. Bah, écoute, on a choisi une chanson des Bee Gees, du coup, je ne sais plus le titre. Attends, je vais prendre la boîte. J'avais un petit doute. Hein. Et j'ai pris la deuxième, I Surrender. On regardera après ce que ça veut dire.
2: Voilà.
0: Il faut qu'on s'entraîne pour l'anglais, hein, pour que la prochaine fois qu'on retourne en Irlande, Mariette. Hein.
2: Oui, c'est vrai.
0: Parce que là, on va aller en Bavière, mais bon.
2: La Bavière,
0: on ne parle pas l'allemand.
2: Ce n'est pas la peine.
0: On va arriver en Bavière. Ya. Danke schön.
2: Auf Wiedersehen.
0: Auf Wiedersehen. Ah, tu vois, tu as deux, trois mots. Hein.
2: Yeah.
0: C'est bien, Mariette. Entraîne-toi. Parce que. Heureusement qu'il parle un peu français, hein, Bavière.
2: Oui,
0: hein.
2: Bien sûr.
0: Bon, bah écoute, on verra bien. Hein, de toute façon. Hein.
2: Alors, un bon merci pour
0: Sveta
2: et
0: Jean-Pierre. Hein, à qui on souhaite une bonne soirée aussi.
2: Une bonne soirée, voilà.
0: Ils sont peut-être en train de manger 19h02,
2: ah,
0: ou
2: oui,
0: c'est peut-être un peu
2: aussi.
0: Tôt.
2: Oh, ça dépend. Non. Il y en a qui mangent à 7h. Hein.
0: Ouais. Ouais. Moi, j'aime bien manger à 9h.
2: Ah ouais, moi, quand il fait chaud comme ça, je mange pas tôt.
0: Ouais. Mm-mm. Moi, 9h, ça me convient.
2: Voilà.
0: Voilà, quand je rentre du boulot un peu tard, voilà.
2: Bah oui.
0: Oui. Je me chauffe quelque chose et puis voilà.
2: Ben voilà.
0: Bon, allez, on
2: ne
0: va pas refaire toute notre vie, hein, on n'est pas 100%. Et on va
2: écouter les Bee Gees
0: pour Sveta et Jean-Pierre.

0: Alors là, Mariette, c'est un spécial Elvis Presley. Ah, j'adore.
1: Ah oui, moi aussi, je l'aime.
0: En plus, il y avait une chanson là, qui est passée. Là. Ben, c'était une que je cherchais depuis longtemps. Ben, maintenant, je vais la retenir, celle-ci. Je l'avais entendue dans un film et j'ai cherché après. J'ai même demandé à quelqu'un, j'ai chantonné pour qu'il me la retrouve.
1: Ouais,
0: ouais. Oh là là.
1: Ah bah, tu vois.
0: Ouais. Mariette, 19h19.
1: Oui, ah bah,
0: c'est l'heure de quoi ?
1: Petite recette.
0: Allez, allons-y. Qu'est-ce que tu nous proposes, Mariette ?
1: Je propose gambas et tagliatelle de légumes croquants.
0: Ah, bah, ça, ça, j'y reviendrai manger chez toi. Alors.
1: Voilà. 3 cuillères à soupe d'huile d'olive vierge, extra bio classico carapelli. Bon,
0: oula,
1: c'est pas obligé, hein. Tu prends de l'huile d'olive et c'est bon. Alors, de l'huile d'olive carapelli, ouais, bon, en spray, parce qu'il y en a en spray aussi. 12 gambas, une gousse d'ail, un citron vert, 2 courgettes, une carotte.
0: C'est bien.
1: Une carotte. Ah non, une carotte orange, une carotte jaune, une carotte violette.
0: Ah, oh, bah ça va faire de la couleur dans ton plat.
1: C'est pour faire la couleur, voilà, mm-hmm. C'est ça. Alors, préparez la marinade. Décortiquez les gambas, placez-les dans un saladier et arrosez-les d'huile d'olive et de jus de citron. Ajoutez la gousse d'ail hachée, assaisonnez, mélangez et placez une heure au réfrigérateur pour qu'ils prennent le goût. Mm-hmm. Découpe avec un économe les courgettes et les carottes en fines lanières, pulvérisez d'huile d'olive, salée, poivrée. Placez les gambas sur des pics à brochettes. Faites-les cuire à la plancha ou dans une poêle bien chaude, séparément. Faites cuire les tagliatelles de légumes. Servez les brochettes de gambas accompagnées de tagliatelles.
0: Oh, bah ça doit être bon, hein.
1: Ah oui, ça a l'air...
0: Ouais, après tu prends des tagliatelles fraîches, tu sais.
1: Oui, voilà, ouais.
0: Ah ouais. Et bah, puis... Ouais, puis avec les gambas, moi j'aime bien.
1: Mais là, les tagliatelles, c'est fait avec les légumes, hein.
0: Ah oui, tu mets des légumes avec, quoi. Ouais.
1: Tu les râpes de façon à ce qu'ils soient... Ah ouais, en tagliatelle, quoi.
0: Ça doit être sympa.
1: Mais oui, ça a l'air sympa et le goût, ça doit être bon.
0: Ah ben merci, Mariette, pour ta petite recette. On aura peut-être droit à un dessert avant qu'on finisse l'émission.
1: Oui, il faut que je regarde
0: là,
1: si j'en ai.
0: Là, on va continuer en chanson et puis on va changer d'époque parce que là, on va maintenant aller dans les années 30.
1: Oui.
0: Avec Charles Trenet.
1: Ah oui.
0: La mer. Là où tout le monde va aller parce qu'il faisait chaud.
1: Oui, c'est vrai, en plus.
0: Allez, on écoute Charles Trenet.
1: Voilà.

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0: Ah ben Mariette, le jingle là, il me manquait, tu vois, ah, la oui, chanson hein. de Amicalement Vôtre avec alors Brett Sinclair et Danny Wilde.
1: Voilà.
0: Bon, je préférais Brett Sinclair.
1: Ouais, oui, il ressemble à mon mari.
0: À ton mari quand il était jeune alors.
1: Ah oui.
0: Oui,
1: tu...
0: ah oui, bah oui. Bon, vous avez vu le beau mari qu'elle a Mariette, hein. Oh là là, c'est vrai que j'ai vu ta photo de mariage, hein.
1: Hein. Pas
0: un,
1: mal, hein.
0: Un grand mince, là, en uniforme, ben, militaire, en plus.
1: Militaire, parachutiste, ils étaient sportifs. Hein.
0: Je comprends que tu l'aies épousé.
1: Eh ouais. Malheureusement.
0: Comment ça, Mariette, arrête de dire des bêtises. Non, il y a bon. Des... Dans un mariage, le maire, il dit, c'est pour le meilleur et pour le pire.
1: Oui, ben, le
0: et tout le monde dit oui. Après, tu dis, il pleut à ton mariage, il dit, oh, mariage pluvieux, mariage heureux. Mais bon, ça ne mange pas tout
1: moi,
0: le temps.
1: Moi, il pleuvait comme des...
0: Ah bon, il pleuvait ça, mais, attends, la photo, elle a été prise où, ton mariage? Elle était à l'intérieur?
1: Non, à l'extérieur, mais quand on a été à l'église, en sortant de l'église, il faisait beau.
0: Ah, il faisait beau.
1: Heureusement.
0: Ah, bah, tu vois, voilà.
1: Voilà, ben,
0: voilà Mariette, bon.
1: Au revoir à tous. Hein.
0: Ouais, bah, j'espère que l'émission vous a plu, du moins le oui, programme oui. musical.
1: Voilà.
0: De toute manière, s'il y a un problème, vous n'hésitez pas à nous appeler. Hein. De toute manière, il y a des dédicaces. Et puis, si vous avez envie d'écouter une chanson ou une autre, n'hésitez voilà. pas. On va alors, vous souhaiter une bonne soirée.
1: Bonne soirée aux internautes aussi, puisqu'ils
0: oui,
1: nous écoutent aussi.
0: Je ne sais plus, à tous les gens
1: auditeurs,
0: du secteur.
1: Auditeurs, auditrices, internautes.
0: Ouais, voilà, maintenant ils vont regarder les informations. Arrêtez de regarder voilà. les informations, c'est anxiogène. Voilà.
1: C'est vrai, ça,
0: c'est vrai. Vrai, hein. Il mm-hmm. n'y a plus que des malheurs. Je ne sais pas dans quel monde on vit, mais il n'y a que des malheurs.
1: Eh oui.
0: Bon, allez, on va penser allez. À autre chose. Pardon.
1: Passez une bonne soirée.
0: Et nous, on se retrouve la semaine prochaine, Mariette.
1: La semaine prochaine, comme
0: bonne
1: d'habitude.
0: 10 bonne heures, soirée.
1: 17h, 20h. Bonne soirée à tous.
0: À tous, au revoir.
1: Au revoir.

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2: Du poisson ? J'en ai jamais vu. Il y en a peut-être, mais faut pas faire de bruit, hein !
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2: 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Pêchez, pêchez.

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2: Ah non, ça ne va pas très fort.
1: Ah, il faut être patient. 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
2: Je vais mettre un autre verre.
1: Moi, je m'en vais boire un verre.

0: 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Moi, je m'en vais. 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
1: Encore lui ! Oh, quel casse-pied !
0: 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Et alors, comment que ça va ?
1: Oh, ça va mal. Il n'y a rien à faire aujourd'hui.
0: Ce poisson, moi je le connais. 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

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J'imagine les marionnettes de Christophe, j'entends le piano sublime de Paul Naref, Antoine me fait partager ses élucubrations, et Dutronc m'apprend qu'il y a 700 millions de Chinois. 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Même Sheila avec ses couettes et sa jupe écossaise a quelquefois des refrains qui m'enchantent. 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Plus tard, un peu plus tard, je consommerai aussi du Barbara, du Moustaki, du Guy Béard, du Reggiani sans modération. 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Je crois que c'est Jean-Marc Roberts, cet ami, ce frère croisé dans la cour de Chaptal, toujours bien approvisionné de substances en tout genre. 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Et puis j'avoue, j'ai abusé de l'étrangère aussi. Mais pas n'importe laquelle. 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